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1: Budete se bát?
2: Možná trochu.
1: U jezera Tichá voda se během letní dovolené ztratí malý Vojta.
2: A postupně se začne odkrývat, že samotné jezero a jeho okolí není ideální místo pro klidné prázdniny.
1: Co tady nehraje?
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